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Et là, sur cette chanson-là, j'avais envie de vous accompagner. Hein? Qu'est-ce que vous en dites ?

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0: Vous voulez que je vous dise comment on passe à côté d'un tube?
1: Oui.
0: Lorsque le côté affectif, le côté sentimental mène toute votre vie et quelquefois vous fait faire des bêtises. Et puis le temps passe et le temps arrange ces choses-là. Et aujourd'hui, je peux à nouveau reprendre ma chanson et vous interpréter ce soir. Et toute la ville en part.

0: Merci beaucoup. Je vous disais que c'était une belle chanson. Merci.
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0: Merci.
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1: Son las 6 de la madrugada. 10 minutos.
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1: Son las 6 de la madrugada. 50 minutos.

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1: 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Malgré présence anticyclone là avec brume de sable, un bien masse a plus ou moins gagné humidité dans certains endroits suite avec une petite dépression qui retrouvé les sous la mer Caraïbes là, ça va permettre activité la pluie river dans l'ouest. Ni Platibonite avec sud dans fin après-midi à Kasoya. Pour Port-au-Prince ak zone qui entoure Nyo, eh bien gen quelques quartiers qui pral capable recevoir quelques gouttes la pluie pour Asoya. Pour la mer, c'est prudence côte nord, côte Lagonave à côte sud. Soleil l'a levé à 6h15 et l'a couché à 7h27 pour lever demain matin à 6h14 minutes. Température li a viré corps entre 34 à 38 degrés Celsius en moyenne et l'a tombé dans nuit là entre 19 à 23 degrés Celsius en moyenne. 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